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You guys are listening to Heart Attack and I'm your DJ Iris. Bonsoir. Hola. What other languages? Bonsoir, guys. It's Iris. Je m'appelle Iris. Comment vous appelez-vous? Aujourd'hui c'est jeudi. Today is Tuesday, jeudi, janvier, février, mars, et avril, mai, 26th, 17, 1, 2, 3, 4, 5, 6, 17. Hi guys, guess what? Nothing. Hi. Mardi. Oh, it's not jeudi. It's mardi. Jeudi is Thursday. Aujourd'hui, c'est